0: Mac Miller and Ty Dolla $ign. Cinderella.
1: Kritums par 8 vietām. 28.
0: Zara Larsson. Lush Life.
1: Kritums par 3 vietām.
0: 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Somber. My body isn't ready.
2: 26.
1: Gabums par vietu.

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1: Michael Jackson, Billy G.
2: Kritums par vietu.
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3: Ariana Grande, Hate That I Made You Love Me.
0: Trīs.